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1: C'est comme ça que ça se passe quand Énergie est en vacances. On se met, j'ai envie de dire, dans le même état d'esprit que vous. À savoir libéré, détaché, tranquille. On profite de chaque instant parce que figurez-vous que nous sommes déjà le 12 août. Hein, ça avance tout doucement, mais sûrement une date qui nous rapproche. Même pas envie de prononcer le mot. Je vais plutôt vous annoncer la suite de la musique à venir sur Énergie. Ça va être bien mieux. On va écouter Nico tout à l'heure. On va écouter également Vibes Cartel associé à Shensia. Ça donne panique. Et puis il y a Nestlé également de prévu dans le petit quart d'heure qui vient sur Énergie. C'est Carpe Diem d'ailleurs. Et on rappelle que cet après-midi encore, dès que vous entendez retentir le signal du yacht Énergie, un yacht dans lequel vous êtes invité à monter pour choper un maximum de cadeaux encore cet après-midi, suite pour les gros événements qui débouclent ce 15 août, aussi bien en Guadeloupe qu'en Martinique. Ne bougez pas.

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0: Queen, juste après ça.
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Midi à tous, merci d'avoir choisi Énergie. C'est bien évidemment l'after beach des vacances. On est là cet après-midi pour vous enlever tout souci de la tête, que vous soyez au boulot ou en train de chiller. On est là pour vous enlever tout souci de la tête. Et ce, grâce au pouvoir de la musique. Dans un instant, j'arrive avec Mauvais Joe. C'est pilé, je crois que c'est l'un des gros hits de ces vacances 2026. Juste avant, voici un riddim que j'aime beaucoup. C'est le Gully Riddim. Oui, Valiant sur Énergie.

0: vacances 2026. Mauvais Joe avec le titre Pilé. On vous le rappelle, nous sommes bientôt le 15 août. Ben oui. Il y a des choses qui se préparent pour... Comment on va dire ça? Je ne veux pas en prononcer ce mot. Vous savez, le mot qui indique que les choses vont bientôt s'achever. En tout cas, le 15 août n'est pas loin et je crois qu'à partir du 15 août, on va commencer vraiment à être dans une autre dynamique. Et d'ici le 15 août, eh bien, il y a plein d'événements avec énergie, donc on vous invite à en profiter au maximum. Par exemple, la Azura by Havana qui se déroule sur la place... qui se déroule du moins avec un village artisanal ouvert à tous, avec plus de 20 exposants. Ça sera du côté de la Guadeloupe, on en parlera plus en détail tout à l'heure. Il y a également le Bébélé Fest qui se déroule du côté de Marie-Galante avec Énergie Antilles. Et puis sur la Martinique, il y a la Foyal Color Run. Donc trois événements à ne pas rater ce week-end avec Énergie. Avant de commencer à penser à l'autre période qui arrive. Oui, je ne vais pas prononcer ça cet après-midi. Je vais plutôt vous annoncer la suite de la musique. Ça, là, on arrive avec Vibes Cartel, avec du 1T1, avec du Henken également. Et puis le Joe Edouard Filé que j'aime beaucoup en ce moment, qui s'appelle Cash.
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0: Merci d'être là. Si vous venez seulement d'arriver sur Énergie, soyez les bienvenus. Vous prenez le train en marche, mais rassurez-vous, les meilleurs kilomètres sont encore devant nous. Oui, puisqu'il nous reste un petit peu plus d'une heure à passer ensemble, avec bien évidemment toujours les plus gros hits. Celui de Lewis Melo, par exemple, On My Way, qui arrive. On écoutera également du Taiga, du Kalash avec Protocol, ou encore Calypso Tro Love, qui arrive juste après ça.
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0: Très belle fin d'après-midi à tous. Merci d'avoir choisi Énergie. Plus qu'une heure quasiment à passer ensemble à l'écoute de la plus belle des musiques de ces vacances 2026. Ça sera le cas tout à l'heure avec PLM pour Combat. On écoutera également du Wizkid ou encore du Niggy Boy. Tout cela juste après ça.
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